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0: Il est 6 heures.
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0: Il est 8h. 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

Bien bonjour à toutes et à tous, heureux de vous retrouver en ce lundi matin, 1er juin, le mois de l'été, le jour de l'été météorologique, mais le vrai été, il commence le 21 juin. On est là avec vous pendant 3 heures de bonne humeur, 3 heures de bonne musique et de petites infos à l'année là, monsieur Tom Kazak aussi, et puis moi aussi, Louis Kings, je m'occupe du meilleur de la musique pour vous accompagner durant ces 3 heures. Le soleil, il est encore là, à peu près partout, des régions où il fait peut-être un petit peu moins bon, mais que voulez-vous, on prend le temps comme il vient, on n'a pas vraiment le choix, nous ici, ça va encore. Allez, un peu de bon son, on revient d'ici quelques minutes pour vous parler de la météo justement.

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1: Bonjour, bonjour à tous. Direction l'hippodrome de Vichy et le prix de Châtel-Perron à l'occasion du Quintet Plus de ce lundi 1er juin 2026. Ils ne seront que 13 au départ vers 13h55. La distance à parcourir sera de 2950 mètres. En tête de notre sélection, le 13, Indian Pacific, drivé par Jean-Michel Bazir. Sage, il doit l'emporter. Suivi du 6, Scott Goldie Smile, sur un parcours qui devrait servir ses intérêts. Le 2, Hello Boy du Pic, prise en note lors de sa dernière fin de course ici même. Le 4, Ideal Mossa, de retour dans sa discipline de prédilection avec de légitimes ambitions. Et enfin, le 5, Imperator Dem, sur la lancée de sa dernière prestation. Il complétera notre sélection. Une sélection que vous pouvez retrouver sur ma chaîne YouTube Tom Kazak, les pronostics hippiques avec mes dernières minutes. Donc notre choix aujourd'hui, premier le 13, Indian Pacifique. Second le 6, Goldie Smile. Troisième le 2, Hello Boy Dubi. Quatrième le 4, Ideal Mossa. Cinquième le 5, Imperator Dem. Le second choix le 9, le 8 et le 10. Et à vous la fortune!

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Bonjour à tous, l'horoscope de ce dimanche, on débute avec les béliers, vous avez le cœur sur la main, vous allez passer la journée à aider les autres. Les taureaux, brillez, profitez, réussir, voici en quelques mots le programme de ce dimanche magnifique qui vous attend, les taureaux. Gémeaux, cessez de rester dans votre coin, les gémeaux, ouvrez-vous aux autres. Les cancers, vous êtes plus ouverts et plus attentifs aux autres, cela fait plaisir à voir. Lion, vous allez remporter un bras de fer important aujourd'hui, une victoire que vous allez savourer. Vierge, la journée va être longue, les vierges, trop longue, donc courage. Balance, vous n'êtes pas dans votre assiette, les balances, quelque chose vous tracasse. Scorpion, un petit rien réussit à éveiller vos sens, ce dimanche sera étonnant. Sagittaire, pas la peine de courir après les bonnes nouvelles, elles viendront naturellement à vous aujourd'hui. Capricorne, la chance est avec vous, c'est le moment de prendre des décisions importantes. Verseau, vous êtes un véritable havre de paix pour vos proches. Ils se reposent beaucoup sur vos épaules. Et enfin les poissons, aujourd'hui c'est vous qui détenez les clés de la bonne humeur. Avec tout ça, belle journée, un bon dimanche.

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1: J'espère que tout va bien pour vous en ce lundi 1er juin. Nous sommes ensemble encore pendant 120 minutes, un max de bons sons, des petites infos et de la bonne humeur tout au long de ces deux prochaines heures. Et là tout de suite, on s'intéresse à quoi ? Eh bien, aux éphémérides. L'éphéméride.
2: Bonjour à tous, on approche doucement de l'été, nous sommes le 1er juin, les Justins sont à l'honneur, alors on leur souhaite une bonne fête. C'est aussi la journée du soleil et la journée mondiale de la liberté de la presse. Les Justins ont le sens du devoir et n'ont pas l'habitude de fuir leurs responsabilités. Ce sont des hommes de parole qui tiennent toujours leurs promesses. Travailleurs, les Justins s'investissent corps et âme dans ce qu'ils font. Ils vont toujours de l'avant et ne baissent pas les bras, même face à des problèmes de taille. Du côté des grands événements qui ont marqué ce 1er juin 1952, disparition de William Fox, créateur de la société cinématographique 20th Century Fox. 1967, sortie mondiale de l'album des Beatles, Sgt. Pepper's. 1980, lancement de la chaîne de télévision d'information en continu CNN. 1987, le premier ministre du Liban, Rachid Karame, est assassiné dans un attentat à la bombe. La même année, création de la radio France Info. 1992, inculpation de Jean Fournet-Fayard dans l'affaire du stade de Furiani qui a fait 18 morts et plus de 2200 blessés le 5 mai 1992. 2008, disparition du couturier styliste français Yves Saint-Laurent. 2009, le crash d'un Airbus A320 du vol AF447 d'Air France au-dessus de l'Atlantique entre Rio de Janeiro et Paris fait 228 morts, 61 français, 58 brésiliens, 26 allemands et les 12 membres d'équipage. Il n'y aura aucun survivant. Les naissances célèbres de ce 1er juin, nous avons Justine Hénin, joueuse de tennis belge, Heidi Klum, mannequin et actrice allemande. Du côté de la musique, Alan Wilder du groupe Depeche Mode et Ronnie Wood, membre des Rolling Stones. On termine bien évidemment par le dicton du jour, temps humide de juin à la Saint-Justin, fait chagrin. Belle journée à tous, à demain.

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2: Dans les indiscrétions télé du jour, C'est qu'il chef, une fiction culinaire inédite diffusée sur France 3 dans quelques jours. À découvrir sur France 3 le 4 juin dès 21h10. C'est qui le chef? Une fiction culinaire inédite, première réalisation de la comédienne Aude Gogny-Goubert, vue notamment dans Le Palma Show et Vertigo, avec notamment Michel Simès, Alice Dobelcourt et Bruno Solo. Le tout autour d'un élément plus que fédéral. La cuisine. C'est à découvrir donc le 4 juin prochain sur la chaîne France 3. On se retrouve très vite avec d'autres indiscrétions télé. Et

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0: vous saurez tout sur le programme télévision de ce soir dans votre radio. Et puis, si vous ne savez quoi choisir après ça, eh bien, il vous restera bien sûr le meilleur de la musique.
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2: Les programmes télé et la télévision pour ce soir lundi. On débute avec la chaîne TF1 qui nous propose ce soir la série L'été 36, diffusée dès 21h10. À la même heure sur France 2, place à la série Meurtre au paradis. Sur France 3, rendez-vous avec le film Le jour le plus long, diffusé dès 21h10. Sur la chaîne France 5, le magazine Thalassa, aventures extrêmes, diffusé dès 21h05. Sur la chaîne M6, ce soir, rendez-vous dès 21h10 avec l'émission Mariée au premier regard. Sur la chaîne Arte, 20h55, rendez-vous avec le film Il était une fois la révolution. Sur la chaîne TMC, rendez-vous avec le film Misanthrope, diffusé dès 21h25. Et enfin, pour terminer, rendez-vous par exemple ce soir sur la chaîne TF1 Série Film avec le film Pur Weekend. Avec tout ça, bonne soirée télé.
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0: La météo.
1: La météo pour ce dimanche 31 mai, c'est un temps assez lourd et variable avec quelques orages également. Temps chaud et lourd des Pyrénées aux Alpes et à l'Alsace, calme ailleurs, mais des orages pourraient éclater en cours de soirée. Les températures pour ce dimanche matin, 14 degrés sur Brest et Cherbourg, 17 à Lille, 18 pour Paris et Toulouse, 18 également pour Biarritz, 19 à Bordeaux et Lyon, 20 degrés sur Ajaccio, Nice, Marseille et Perpignan. Et pour ce dimanche après-midi, entre 19 et 29 degrés sur une moitié nord, il fera 19 en Bretagne et en Normandie, 23 degrés sur les Hauts-de-France, 24 en Île-de-France, 25 sur le Centre-Val de Loire, 28 degrés encore en Bourgogne et 29 degrés sur l'Alsace. Dans la moitié sud, entre 22 et 33 degrés, 22 dans la région de Biarritz, 25 degrés sur Bordeaux, 26 en Occitanie et sur la Corse, 29 dans la vallée du Rhône et entre 30 et 33 degrés le long de la Méditerranée.

0: Il est 10h. 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
1: Dernière heure pour ces matins pas chagrin du 1er juin 2026. On va, comme chaque matin, parler séquence anniversaire avec l'anniversaire de Morgan Freeman, aujourd'hui né en 1937, acteur américain, il a 89 ans. Nous avons également Monsieur Jonathan Pryce, lui aussi est acteur, il est anglais, il est né en 1947, 79 ans. Ronnie Wood, il a 79 ans aussi, c'est un musicien, il fait partie des Stones, il est né en 1947, donc 79 ans pour Ronnie Wood. Nous avions aussi le compositeur Alan Wilder, né en 1959, anglais, 67 ans. Nous avons Karen Mulder, elle est hollandaise, elle est née en 1970, elle a 56 ans, Karen Mulder. Nous avons Heidi Klum, elle aussi, elle est mannequin, elle est allemande, elle a 53 ans, née en 1973. Alanis Morissette, chanteuse canadienne, née en 1974, 52 ans. Pierre Deladonchamp, né en 1978, il est acteur, il est français, il a 48 ans. Nous avons Monsieur Davy Sardou, lui aussi il est acteur, et il ressemble assez fort à son père, 48 ans pour Davy Sardou, il est né en 1978. Nous avons Justine Hénin, la tennis woman belge, 44 ans pour elle, elle est née en 1982. Nous avons aussi Christine Anne de Queen, elle est française, née en 1988, elle a 38 ans. Et puis Tom Holland, un acteur anglais né en 1996, il a 30 ans. Voilà pour les célébrités. Et puis un auditeur qui fête son anniversaire, il s'appelle Bertrand, il habite à Saint-Lunaire, il fête aujourd'hui ses 56 ans, et c'est Myriam qui nous a écrit pour lui souhaiter son anniversaire. Donc Bertrand, bon anniversaire de la part de Myriam et de la part de toute l'équipe des Matins Pas Chagrins.

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1: Dans l'actualité people du jour, on parle de Sarah Ferguson, une histoire secrète avec P. Diddy. Les Windsor tremblent après les révélations parues dans la presse. À en croire le tabloïd, la maman des princesses Béatrice et Eugénie aurait été très proche non seulement du millionnaire pédophile Jeffrey Epstein, mais également du rappeur américain accusé de violences sexuelles. Il s'est vanté d'avoir couché avec Fergie, rapporte un ancien employé de son label Bad Boys Records. Il était obsédé par la famille royale. D'autres sources affirment également que l'ancienne duchesse d'York aurait été l'amie avec avantage de P. Diddy dès l'année 2004, après leur rencontre par l'entremise de Ghislaine Maxwell. Alors que son ex, Andrew Montaben Windsor, a été menacé par un homme armé et cagoulé à la sortie de son domicile le 6 mai dernier, Sarah Ferguson, elle, se mure dans le silence. Nul doute que ces dernières informations la pousseront à prolonger son exil

Alors ça va toujours à l'écoute de vos matins à pas chagrin. Il nous reste grosso modo une grosse demi-heure à passer ensemble, 40 minutes environ, dans votre matinale. Et puis de la musique, comme s'il en pleuvait. Heureusement, bah il ne pleut pas trop dehors. Hein. On a quand même un temps relativement calme ce lundi. On espère que demain ce sera la même chose. Voilà, vous savez un petit peu tout hein, sur la météo, on en a parlé tout à l'heure. Maintenant, c'est votre programme musical qui redémarre jusqu'au moment où on reviendra pour vous parler du rappel des pronostics hippiques.

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0: Vous avez à cœur de faire plaisir à votre entourage, ça sera le seul objectif de votre lundi. Les Gémeaux, vous êtes consciencieux, vous avez envie de bien faire et vous ne laissez rien au hasard. Les Cancers, votre week-end a été agité, vous attaquez la semaine en traînant des pieds. Les Lions, vous vous concentrez sur les aspects positifs de votre travail aujourd'hui, cela vous redonne le sourire. Vierge, vous avez la tête sur les épaules, vous prenez les bonnes décisions au bon moment. Les balances, vous êtes un peu trop centré sur vous-même actuellement. Ouvrez-vous aux autres. Scorpion, ce lundi sera mémorable. Les Scorpions, vous allez faire preuve d'audace et de panache. Votre journée sera couronnée de succès. Sagittaire, votre réputation vous précède. Vos réussites passées vous ouvrent de nouvelles portes. Capricorne, en famille ou entre amis, vous décidez de prendre du bon ton, loin des tracas du quotidien. Les Verseaux, vous avez l'esprit embrumé, vous ne savez plus sur quel pied danser. Et enfin les Poissons, vous saurez vendre à merveille un projet qui vous tient à cœur. Vous obtiendrez beaucoup de soutien. Avec tout ça, très belle journée. Bon lundi.
1: Merci beaucoup pour ce rappel des astres. Prochain horoscope dès demain matin dans vos matins, page chagrin. Une excellente matinée à notre écoute.

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1: Et bien voilà, c'est fini, c'est terminé pour ce 1er juin. Nous revenons demain pour attaquer la journée de mardi. J'espère que vous serez fidèles au rendez-vous et fidèles à votre radio. On va se quitter comme chaque matin avec la petite...

0: 11h.
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3: Bonjour, aujourd'hui 1er juin, nous fêtons les Justins et les Renan et Ronan. C'est aussi la journée des enfants, la journée mondiale des parents et la journée mondiale du lait. C'est le 1er juin 1926 que naissait Marilyn Monroe, décédée en août 1962. Joyeux anniversaire à Morgan Freeman, né le 1er juin 1937, à Claire Nadeau, né en 1945, à Patrick Besson, né en 1956, à Gilles Benizio, connu sous le nom de Dino, avec Shirley, né en 1957, à l'accordéoniste Frédéric Buch, né en 1963, à Karen Mulder, né en 1968, à Heidi Klum, né en 1973, à Héloïse Letissier, alias Christine and the Queens, né en 1988. Bon anniversaire enfin à l'acteur Tom Holland, né le 1er juin 1996. C'est aussi le 1er juin 2008 que disparaissait Yves Saint-Laurent, né en août 1936. En 2019, disparition de l'académicien et philosophe Michel Serres, né en septembre 1930. Enfin, le 1er juin 2023, décès de Guillaume Batz, humoriste français atteint de la maladie des os de verre, né en avril 1987. Le 1er juin 1885, le corps de Victor Hugo entre au Panthéon. En 1938, c'est la première parution de la bande dessinée Superman. En 1967, l'album des Beatles, Sgt. Pepper's Lonely Hearts Club Band, est le premier album concept et le premier album en stéréo. En 2009, le vol 447 Air France disparaît au large du Brésil avec 228 personnes à son bord. Enfin, le 1er juin 2017, le président des États-Unis, Donald Trump, annonce le retrait de son pays de l'accord de Paris sur le climat. Le dicton du jour, soleil de Saint-Justin, augure belle épi et bon pain. Demain, vous penserez à fêter les Blandine et Marcelin.

Bien qu'originaire de Normandie, des Pays de la Loire et de la Bretagne, Lola Aïs Gabriel habite désormais au Québec. Elle nous propose son premier roman, Âme de paille, une exploration bouleversante des liens familiaux qui nous construisent ou nous brisent. Dans une demeure isolée, battue par les vents de Bretagne, Marcel, 12 ans, arrive avec sa mère et sa grande sœur pour ce qui devait être un simple été à la mer. Mais cette année, les valises sont plus lourdes, les silences plus épais et l'appartement parisien n'est plus qu'un souvenir interdit. La maison maternelle vibre des souvenirs d'enfance et de secrets tus, tandis que la mère gronde en contrebas. Entre Marie-Antoinette, la mère qui pratique la taxidermie comme pour figer le temps, Jo, la sœur aînée qui rêve d'évasion, et Marcel, la cadette, au cauchemar trop réel, l'équilibre fragile menace de rompre à chaque dispute, chaque nuit sans sommeil. Les jours s'étirent, lourds de tension, et la folie rôde, insidieuse, dans les recoins de la maison. Le temps d'un été, c'est un huis clos psychologique aux accents gothiques où l'adolescence se heurte à la maternité blessée. Âme de paille de Lola Aïs Gabriel est paru chez Calmann-Lévy.

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0: Il est 13h.
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1: Et voici l'horoscope de ce lundi, nous sommes le 1er juin, on fête les Justins, les Béliers, certains discours flatteurs visent plus à vous convaincre qu'à vous aider. Taureau, animé d'une énergie conquérante et d'une volonté affirmée, vous saurez saisir les opportunités qui se présentent. Gémeaux, avant de vous investir davantage, prenez du recul. Cancer, votre attitude entreprenante vous mènera droit vers un beau succès. Les lions, les offres trop séduisantes cachent parfois des pièges. Les vierges, avec le vent en poupe, vos initiatives auront toutes les chances d'aboutir. Balance, les apparences sont parfois trompeuses et pourraient vous induire en erreur. Scorpion, prenez le temps d'analyser chaque proposition avant de vous engager. Sagittaire, une fois les conflits réglés, laissez-les derrière vous pour préserver la paix retrouvée. Les Capricornes, vous pourriez vous tromper lourdement sur les intentions ou la véritable personnalité d'une personne récemment rencontrée. Verseau, observez et analysez pour y voir plus clair. Poissons, enfin, n'accordez pas votre confiance trop facilement, particulièrement dans le domaine financier. Bonne journée et à demain.
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0: Bonjour, aujourd'hui 1er juin, nous fêtons les Justin et les Renan et Ronan. C'est aussi la journée des enfants, la journée mondiale des parents et la journée mondiale du lait. C'est le 1er juin 1926 que naissait Marilyn Monroe, décédée en août 1962. Joyeux anniversaire à Morgan Freeman, né le 1er juin 1937, à Claire Nadeau, né en 1945, à Patrick Besson, né en 1956, à Gilles Benizio, connu sous le nom de Dino, avec Shirley, né en 1957, à l'accordéoniste Frédéric Buch, né en 1963, à Karen Mulder, né en 1968, à Heidi Klum, né en 1973, à Héloïse Letissier, alias Christine and the Queens, né en 1988. Bon anniversaire enfin à l'acteur Tom Holland, né le 1er juin 1996. C'est aussi le 1er juin 2008 que disparaissait Yves Saint-Laurent, né en août 1936. En 2019, disparition de l'académicien et philosophe Michel Serres, né en septembre 1930. Enfin, le 1er juin 2023, décès de Guillaume Batz, humoriste français atteint de la maladie des os de verre, né en avril 1987. Le 1er juin 1885, le corps de Victor Hugo entre au Panthéon. En 1938, c'est la première parution de la bande dessinée Superman. En 1967, l'album des Beatles, Sgt. Pepper's Lonely Hearts Club Band, est le premier album concept et le premier album en stéréo. En 2009, le vol 447 Air France disparaît au large du Brésil avec 228 personnes à son bord. Enfin, le 1er juin 2017, le président des États-Unis, Donald Trump, annonce le retrait de son pays de l'accord de Paris sur le climat. Le dicton du jour, soleil de Saint-Justin, augure bel épi et bon pain. Demain, vous penserez à fêter les Blandine et Marcelin.
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0: Il est 14h.
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0: Il est 15h.
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1: Et voici l'horoscope de ce lundi, nous sommes le 1er juin, on fête les Justins, les Béliers, certains discours flatteurs visent plus à vous convaincre qu'à vous aider. Taureau, animé d'une énergie conquérante et d'une volonté affirmée, vous saurez saisir les opportunités qui se présentent. Gémeaux, avant de vous investir davantage, prenez du recul. Cancer, votre attitude entreprenante vous mènera droit vers un beau succès. Les lions, les offres trop séduisantes cachent parfois des pièges. Les vierges, avec le vent en poupe, vos initiatives auront toutes les chances d'aboutir. Balance, les apparences sont parfois trompeuses et pourraient vous induire en erreur. Scorpion, prenez le temps d'analyser chaque proposition avant de vous engager. Sagittaire, une fois les conflits réglés, laissez-les derrière vous pour préserver la paix retrouvée. Les Capricornes, vous pourriez vous tromper lourdement sur les intentions ou la véritable personnalité d'une personne récemment rencontrée. Verseau, observez et analysez pour y voir plus clair. Poissons, enfin, n'accordez pas votre confiance trop facilement, particulièrement dans le domaine financier. Bonne journée et à demain.
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0: 17h.
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0: C'est bien.
1: Alors,
0: ça se passe bien le théâtre tous les dimanches et les lundis?
1: Oui, très bien.
2: Ah oui, très bien. Oui, oui, oui, oui. Oui, deux jours par semaine, c'est parfait. Il nous faut bien ça pour nous reposer. Hein.
1: Voilà, vas-y, mets le truc bien. Maman. Oui, donc, c'est moi-même qui vais chanter une chanson. Une chanson. Dépêche-toi. Une chanson de Nino Ferrer, le Sud. Vous l'aviez déjà dit, peut-être?
0: Oui, je l'avais déjà dit, mais c'est pas grave. Ah,
1: alors, je me répète. T'es pas prêt?
2: Si.
0: C'est bien qu'on n'a jamais le temps dans l'émission. Il faut...
1: Mais oui.
0: C'est une émission professionnelle, quand même, donc il faut que...
2: Oh. Ouais, mais je sers pas le bon.
1: Mais oui, ça... voilà, ça y est. Ça y est bien. Alors... Attention! Oh non! Arrête, Dino! Faut les coincer avec ça! Ah,
2: voilà, regarde, je coince.
1: Hop. Voilà, c'est fait pour!
2: Heureusement que je l'ai rattrapé, tu serais passé pour une idiote, hein?
1: Il n'y a qu'à toi que ça arrive, hein?
2: Non, non, demande à tous les musiciens. Là, j'ai pas touché, là! Hein. Bon, allez, c'est bon, je me dépêche, monsieur.
1: Regarde
2: Patrick.
1: Patrick, non, Patrick. Ça vient, voilà, sans... regardez. Ça y est. Voilà.
2: Tout ce travail pour rien.
3: Oh là là, il a été loin en plus, tiens-moi ça.
1: Oh non, Dino, là, t'exagères. Allez, allez, là, dépêche-toi. Ça vient,
2: je
1: ça
2: me
1: vient.
2: Dépêche, je me dépêche. Sur quelle chanson tu veux que je t'accompagne?
1: Comme si on connaissait plusieurs. Le Sud, c'est marqué.
2: Ça tombe bien, je la connais.
1: Bah oui.
2: Tu veux que je te donne ta note?
1: Oui, vas-y.
2: 2 sur 20.
1: Vas-y.
2: La chanteuse.
1: Allez.
2: Mais je fais ça pour que tu commences.
1: Mais oui, mais j'allais y aller.
2: Mais pourquoi t'as pas commencé?
1: Mais tu m'en fais peur. Je le savais quand même.
2: Mais pourquoi tu commences pas?
1: C'est maintenant?
2: Bah oui, c'est maintenant.
1: D'accord, vas-y.
2: Bah vas-y, je te ferai un signe.
1: C'est un endroit qui ressemble à la Louisiane. Va plus vite.
2: Je peux pas. Tu me perds.
1: Non, c'est trop lent. Dis-le, on ennuie tout le monde, là.
2: Ah bon?
1: Ah,
2: ouais, mais... Eh, dis-moi, à quelle vitesse tu voudrais que je le joue?
1: C'est un endroit qui ressemble...
2: Ah, oui,
1: là-bas, oui.
2: Un peu moins vite?
1: À l'Italie...
2: Ouais, c'est bien, ça. Encore un peu moins vite?
1: Il y a rien.
2: Ah oui, ça c'est bien ça.
1: Oui, bah c'est comme tout à l'heure.
2: Ah, donc j'avais raison.
1: Oh.

Faisons un. Voilà.

0: Il est 18h. 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

0: Il est
1: 19h.
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0: Il est 20h.
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5: Bonsoir et bienvenue dans Label Rock. On commence ce soir par une voix intense, presque intime, celle de A.A. Williams avec son single Just a Shadow, paru en décembre 2025 sous le label Raining Phoenix Music. Just a Shadow est décrite par A.A. Williams elle-même comme une ode à l'obscurité intérieure, une partie de soi qu'on a toujours connue, un cruel ami qui rôde à la lisière de notre conscience. À travers une atmosphère mélancolique et sombre, elle explore cette idée que l'on peut être à la fois prisonnier et réconforté par ses propres démons, dans une mise en scène musicale à la fois très légère et très pesante. Cette chanson marque aussi un nouveau chapitre, puisqu'elle est le premier titre sorti après la signature de l'artiste, avec le nouveau label Raining Phoenix Music, très orienté metal rock alternatif. Elle annonce aussi un tour européen et britannique en 2026, où l'on retrouvera cette sensibilité très cinématique et émotionnellement brute, qui fait d'elle une figure de plus en plus centrale dans le paysage rock expérimental. Et voilà, on lâche maintenant A.A. Williams, Just a Shadow, pour un début de label rock à la fois doux et grinçant.
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Passons maintenant à Aesthesis The Frame Berlin Art Remix, nouvelle version du très cinématique The Frame, originellement sorti sur l'album Out of Step en 2025. Aesthesis est un projet post-prog rock alternatif basé à Toulouse, connu pour son atmosphère très movie-like et ses ambiances mélodiques entre mélancolie et tension progressive. The Frame parle de ce sentiment d'être pris dans une routine, stuck inside the frame, et du désir de franchir la ligne, de sortir d'un cadre qui étouffe, thème que l'on retrouve dans les paroles de la version originale. Le Berlin Art Remix de The Frame est sorti début mai, précisément le 6, dans une édition dédiée sur plateforme de distribution. Berlin Art, déjà connu pour ses productions rock-prog tournées vers l'émotion et la puissance mélodique, redessine le morceau avec une volonté de renforcer l'aspect dramatique tout en gardant le cœur cinématographique d'Aesthesis. Ce remix est donc une porte d'entrée pour découvrir Aesthesis sous un angle à la fois plus moderne et plus live-friendly.

On enchaîne avec Metodica Golconda, un single sorti en décembre 2025, à la fois très mélodique et sombre, dans la lignée du prog rock metal italien.

Ailes est un sextet originaire de Santiago au Chili, connu pour son mélange de prog rock, fusion et influence latine. Ils ont sorti 5 albums studio acclamés, dont Beyond Drama en 2023, et ont tourné en Europe et aux Amériques. Ce single est sorti le 27 mars, sous forme de single éponyme, et annonce la direction musicale de leur prochain album. La chanson traite d'un amour interdit où deux personnes luttent contre les pressions familiales, sociales ou religieuses, avec un refrain mantra « Now is the time », invitant à vivre selon son cœur. Un cœur final universalise le message d'authenticité. Les paroles incluent des lignes comme « Baby call, here's the feeling are true, where the ocean are blue, now is the time d'écouter Ailes ».

À présent, on embarque pour un voyage live avec Herb Vale et leur double album World Through My Eyes en live, sorti ce 1er mai chez Gentle Art of Music. Cet enregistrement de leur tournée anniversaire 2025 revisite intégralement leur classique de 2005 avec une énergie scénique folle. Écoutons Everything Was Not Enough et il sera suivi de Three Lights.

Amasari, quartet français de Deep Progressive Rock, dévoile Lost in Night, single mélancolique et introspectif, extrait de leur second album, Pictures.

The All Dead Tree Time Has Come est un single intense extrait de l'EP Live London Sessions, enregistré à Abbey Road Studios et sorti le 28 novembre 2025 via Season of Mist. Ce morceau de dark prog metal mêle émotion brute et puissance.

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Vous avez pu entendre Imperial Measures de True Islands. On reste dans l'atmosphère avec Equivalence d'Arida, un hard rock mélancolique et punchy, tout frais de cette année. On se retrouve juste après le top horaire pour une deuxième heure de la Belle Rock.

Me voici de retour pour la deuxième heure de la Bell Rock. Vous avez pu entendre Vision of My Dreams de Dimension. Et on continue sur du lourd avec le groupe Bullet et leur album Kickstarter. Voici Open Fire, suivi de Spitfire.

Attention au virage heavy maintenant avec Geoff Tate qui balance du prog metal théâtral avec Operation Mindcrime 3. D'abord You Know My Freaking Name qui claque fort, puis I Eat Your Heart Out pour la suite Cannibale.

Voici Back to Life de Arch, piste renaissance du Sulfureux Fields, gent émotionnel qui remet sur pied, suivi direct de Don't Mess With Me, Uppercut Prog qui défie en growl furieux.

On bascule dans un futur dystopique à présent avec Build for the Future et leur album 2084 Empire. Voici The Empire State, suivi direct de The Brotherhood.

Et voilà, la belle rock touche à sa fin. On éteint les amplis avant que les voisins appellent les flics. Merci d'avoir vibré avec MCS et la belle rock ce soir. À lundi prochain 20h pour plus de riffs qui cognent. Bonne nuit et que les solos hantent vos rêves. Salut!